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puis on insulte aussi dans la fête de la musique, par exemple le rappeur. J'attends encore les excuses de France Télévisions. Le rappeur qui insulte Bruno Retailleau, quoi. Mais c'est incroyable. Écoutez ce monsieur. Enfin, on est obligé d'entendre ça. Il s'appelle Youssef Swat.

Il s'appelle Dewey et il nous chantait le titre « Jouer seul ». Bonjour à tous. Bah écoutez, pour ma part, je m'appelle Denis, voilà, et je ne vais pas chanter, hein, je vous rassure. Hein, je serai là, par contre, pour vous diffuser des artistes qui vont chanter, bien entendu, belle programmation musicale. Et puis, je vous parlerai, bien sûr, des activités, des bons plans là qui vont rythmer le week-end en ce samedi, en ce dimanche. Il y a plein de bonnes choses à faire à Bruxelles. La musique, voici Aurel avec le titre Désert. Bonjour à tous, bon week-end. Vous écoutez BX1.

Avant de retrouver la musique de Florent Braque en ce samedi matin, eh bien, j'aime bien, vous le savez, hein, vous dévoiler certaines activités à faire et notamment mettre en coup de projecteur hein, sur certaines chouettes initiatives. Notamment, tiens, cette initiative sous le nom de Scarbec en forme. La commune de Scarbec a lancé ainsi une semaine depuis hier, d'ailleurs, hein, dédiée à la prévention et au bien-être. Cette initiative, d'ailleurs, en partenariat avec le CHU Bruckmann et de nombreuses associations locales, avec en programme complet des événements, une thématique autour de la santé. Et il y a notamment des dépistages gratuits, des conférences, des ateliers, des visites aussi d'espaces de l'hôpital Paul Brien, entre autres choses. C'est super intéressant et vous allez peut-être en apprendre davantage aussi sur vous. Voilà, n'hésitez pas à retrouver toutes les informations via notamment la commune, le site de la commune de Scarbec. C'est donc depuis hier, ces différentes dates jusqu'au 1er octobre. Et comme annoncé, voici Florent Braque.

0: Des petits habitués de la programmation de BX1, hein, les Girls in Hawaii, bien sûr, sur votre radio bruxelloise. Et c'est vrai qu'il y a une saveur particulière là en ce week-end, hein, ouais, week-end de fête. Hein, la Fédération Wallonie Bruxelles à l'honneur et les artistes évidemment de la Fédération qui ont leur place au quotidien ici sur BX1.
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Ah, jusqu'à la dernière note, hein. Funk des Ship sur BX1. Allez, bon réveil peut-être. Oui, certains sont peut-être là déjà debout depuis belle lurette. Hein. Certains sont peut-être sur le point d'aller travailler. Et puis il y en a qui ouvrent peut-être les yeux là tranquillement en ce week-end. Nous sommes en tout cas le 26 septembre déjà. On pense, c'est vrai, aussi l'air de rire déjà à ce qui se profile là pour le mois d'octobre. On y sera vite, hein, à partir eh bien de la semaine prochaine. Et à partir d'ailleurs de la semaine prochaine, mercredi pour être précis, figurez-vous, le Cirque du Soleil va relancer ses dates bruxelloises, hein, ce fameux spectacle familial incontournable. Hein. C'est super sympa, c'est du cirque, revisiter les arts du cirque qu'ils ont réinventé finalement, cette troupe venue du Québec. Et à partir eh bien, de mercredi prochain, donc ce sera le 30 septembre, eh bien, ils lancent plusieurs dates, et ceci jusqu'au 4 octobre sur Bruxelles. Campiophonique, la musique, la voici, la voilà, sur BX1. Bon week-end.

0: Il y a une saveur particulière en ce week-end, hein. Vous la sentez? Bah oui, la fête de la Fédération Wallonie-Bruxelles, bah oui, notamment ce week-end avec plein d'activités. Et comptez sur moi pour évidemment continuer à égrener des activités à faire en ce samedi, en ce dimanche, ici dans la capitale. En tout cas, les artistes de la Fédération Wallonie-Bruxelles ont quotidiennement leur place, hein, ici. C'est, bah écoutez, 24 heures sur 24 et 7 jours sur 7, hein, durant l'année, hein. Leur radio ici, c'est BX1 aussi, les artistes de la Fédération Wallonie-Bruxelles que l'on aime mettre en avant et parfois vous faire découvrir. C'est le cas peut-être de Garance Midi que l'on s'écoute là tout de suite. Voici le titre Rêve Cauchemar en ce week-end.
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0: Un week-end festif qui s'annonce. Et bon week-end à vous. Et oui, bon samedi. Bon réveil peut-être, en tout cas. Vous le savez, bah oui, la fête de la Fédération Wallonie-Bruxelles durant ce samedi, ce dimanche notamment. Pas mal de choses, hein, même si les artistes, hein, vous le savez, de la Fédération ont leur place au quotidien ici sur BX1. C'était le cas ici de Epona en l'occurrence. Pas mal de choses, hein, notamment du côté de Jette avec le centre culturel qui propose pas mal d'activités pour les enfants, notamment cet après-midi. N'hésitez pas à vous rendre, hein, directement sur le site de la commune de Jette pour avoir tous les détails.
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L'excellente Mentissa sur BX1 avec Les Enfants Difficiles, un titre que vous connaissez par cœur. Hein. Je vous ai entendu chanter là pour certains. Ouais. On entend tout d'ici. Bon les amis, merci d'être avec nous, c'est BX1 avec un week-end festif, la fête de la Fédération Wallonie-Bruxelles. Les artistes de la Fédération qui ont leur place au quotidien, d'ailleurs dans un instant ce sera le Manou. Force est de remarquer qu'il y a pas mal de choses, hein, notamment du côté de Jette avec le centre culturel de Jette qui propose des activités pour les enfants, tiens, cet après-midi notamment. Et oui, c'est gratuit en plus, hein. N'hésitez pas à vous rendre pour avoir tous les détails sur le site de la commune de Jette. Le Manou, eh oui, la voici avec Zone 30 sur BX1.

Kowari, elle est dans la programmation de BX1 en ce samedi. On a encore plein de bonnes choses là. D'ailleurs, il y a une nouvelle programmation qui se prépare là. Car nouvelle heure qui arrive d'ici quelques instants. Il est bientôt 9h. On vous souhaite un bon réveil, un bon début de week-end. Excellent samedi avec nous. 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

0: Week-end bien chargé. Eh ouais, la fête de la Fédération Wallonie-Bruxelles. Demain, et forcément dimanche 27 septembre. Et aujourd'hui, eh bien déjà pas mal d'activités. Le son de Guinzo, bien sûr, hein, côté musique. En parlant d'activités, j'aurai des bons plans tiens, à vous donner, à vous communiquer. Ce sera d'ici quelques instants.
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Alex Jermis, avec la complicité de DJ Licious, son ce coup-ci, c'était Magic With You. Merci d'être là. Eh oui, c'est BX1 que vous écoutez. Et je veux pas dire, mais franchement, il y a limite trop de choses à faire à Bruxelles. Bon, on va pas s'en plaindre, hein. Mais force est de remarquer, c'est vrai qu'il y a une multitude d'activités à faire une nouvelle fois, hein, durant ce week-end. Alors, force est de remarquer aussi que cette rentrée de ce mois de septembre est bien fournie. Entre autres choses, c'est un effet de Roman. Eh oui, il faut en parler. La 50e édition tout de même, ça se tient ce samedi, ça se tient également demain dimanche avec, vous savez, un programme une fois de plus dédié au cirque contemporain, à la danse, aux arts de rue. Tout cela et concrètement, eh bien, vous allez pouvoir apprendre au volubilis, notamment à faire du hula hop. Eh oui, entre autres choses, voilà ce qui est prévu. Du trapèze, par exemple. Des luttes acroportées, voilà ce qui est proposé, notamment des spectacles de marionnettes ou encore du théâtre de rue. Voilà un petit aperçu de ce fameux programme 50e.

0: Week-end de la Fédération Wallonie-Bruxelles, la fête de la Fédération Wallonie-Bruxelles et les artistes de la Fédération qui ont leur place au quotidien. Et c'est pas que les jours de fête. Hein. 7 jours sur 7, ce remix. Hein. Alimentation Générale, et oui, c'est ce que l'on s'écoutait, avec Bel Air sur BX1. Bon samedi.
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Un petit Sunday Charmers sur BX1 pour commencer ce week-end. Ben, voilà une bonne idée. D'ailleurs, en parlant de bonnes idées, les amis, il y a coup de projecteur sur cette chouette initiative issue de la commune de Schaerbeek qui s'intitule Schaerbeek en forme. Eh ouais, ça c'est très sympa. C'est une initiative d'ailleurs en partenariat avec le CHU Bruckmann, différentes associations locales. Et concrètement, eh bien, en programme autour de la thématique de la santé. Et concrètement, eh bien, on vous propose des dépistages gratuits, par exemple, dépistage du cholestérol, entre autres choses, des conférences, des ateliers, des visites d'espace aussi. Oui, vous allez pouvoir visiter des endroits de l'hôpital Paul Brien, entre autres choses. Bref, programme très sympa, très utile aussi. Et c'est différents jours qui sont consacrés à cette très très belle initiative. Tous les détails que vous pouvez retrouver via le site de la commune de Schaerbeek.

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0: Vous le sentez ? Eh oui, il y a une atmosphère particulière là. Hein ? Ambiance festive. La Fédération Wallonie-Bruxelles mise à l'honneur déjà au quotidien sur BX1. Mais là, eh oui, c'est la fête hein, de la Fédération Wallonie-Bruxelles avec pas mal d'activités dans la capitale ce samedi, ce dimanche. La musique qui revient et puis on parlera justement des activités d'ici quelques instants.
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1: L'une des chanteuses préférées, figurez-vous, du maestro, du maître de Stromae en l'occurrence, il s'agit de, bah oui, l'incontournable Camille Mbé, hein, que vous connaissez par cœur là, ici, avec notamment ce titre « T'es très bon week-end ». Merci d'être avec nous, la fête de la Fédération Wallonie-Bruxelles et pas mal d'activités, notamment, tiens, je pense à cela, car il y a des activités gratuites pour les enfants, c'est du côté du centre culturel de Jette, si, hein, cet après-midi, il y a des choses à faire de ce côté-là, en famille, entre autres chose. N'hésitez pas à retrouver tous les détails via le site de la commune pour avoir eh bien toutes les infos. Tout cela à votre aise, le site de la commune de Jette.

Et voilà encore un artiste que vous avez peut-être découvert ici avant tout le monde sur BX1, oui, artiste que l'on soutient depuis le début, hein, Noé Préchauff, bien entendu sur votre radio bruxelloise. D'ailleurs, bonne fête à vous, hein, oui, la fête de la Fédération Wallonie-Bruxelles qui bat son plein, notamment tout au long de ce week-end. Allez, on poursuit en musique ce samedi avec le son de Jasmine. Voici le titre Another One sur BX1.

Il est bientôt 10h, vous écoutez BX1, bon week-end. On a plein de bonnes choses pour vous, du Doriadé, du Stromae, et puis on a vous, hein, qui allez rester dans les parages, et j'aurai pas mal de bons plans encore à vous communiquer, à vous donner, pour des choses à faire, évidemment, ce week-end tout particulier, hein, fête de la Fédération Wallonie-Bruxelles, en ce samedi et en ce dimanche. J'ai pas...

Mesdames et messieurs, le maître, le maestro Stromae, bien sûr, sur BX1 avec des fleurs. Bon, j'ai pas de fleurs à vous offrir, mais j'ai des bons plans, si, des bons plans à faire ici à Bruxelles. On en reparle d'ici quelques instants.

Un groupe qui s'appelle Dress Code, que l'on s'écoutait ainsi sur Mix hein, ce samedi matin, avec le titre Follow Me. D'ailleurs, et en parlant de Dress Code, au fait, bah attendez, si vous vous dirigez aujourd'hui du côté du Rouge Cloître, le Dress Code, ce sera peut-être Côte de Maille, ou en tout cas des habits moyenâgeux. Et oui, et pour cause, se tient aujourd'hui, et demain d'ailleurs aussi, eh bien les fameuses médiévales au Rouge Cloître. Alors, en soi, déjà le Rouge Cloître, on est d'accord, hein, c'est un endroit juste magique et magnifique. Mais là, durant ce week-end, il va se revêtir de cette ambiance un petit peu moyenâgeuse. Sympa comme tout, hein. Et oui, d'ailleurs, pour tout vous dire, moi je vais y aller. Hein. Ce sera demain, j'irai avec mes enfants, on va peut-être s'y croiser. Chouette activité à faire, évidemment, durant ce week-end à Bruxelles.

0: Bonne fête à vous les amis, bonne fête à vous amis bruxellois, la fête de la Fédération Wallonie-Bruxelles qui bat son plein en ce samedi, en ce dimanche, le son de Clélia que l'on s'écoutait avec le titre La Machine.
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Les musiques de BX1 pour commencer ce week-end. Ben moi, je trouve que c'est une excellente chose, du bon son de la Fédération Wallonie-Bruxelles. Merci d'être là. Très très bon samedi. Nous sommes aujourd'hui déjà le... Ouf, mon Dieu, déjà le 26 septembre. Le temps file, le temps file. Bon, on est quasiment au mois d'octobre. D'ailleurs, c'est vrai, à ce propos, il y a pas mal de choses là qui se profilent pour ce fameux mois d'octobre. Notamment, tiens, je pensais à cela, à partir de mercredi prochain, figurez-vous, le Cirque du Soleil qui va ouvrir sa série de date bruxelloise, spectacle familial avec du cirque contemporain qui nous vient du Québec en l'occurrence, hein, et ils ont réinventé un

Ainsi, les arts du cirque. Ça commencera donc à partir de ce 30 septembre jusqu'au 4 octobre. L'une des nombreuses activités, c'est vrai, qui se profile pour ce mois d'octobre.

0: bonne fête à vous. Bonne fête à vous, les amis. Eh oui, amis bruxellois, vous avez votre radio BX1 et puis la fête de la Fédération Wallonie-Bruxelles qui bat son plein tout au long de ce week-end. Je pense notamment d'ailleurs à des activités gratuites, notamment du côté de Jette, tiens, avec le centre culturel de Jette qui propose des activités pour les enfants, entre autres choses. Eh bien, cet après-midi, tiens. Eh ouais, n'hésitez pas à retrouver tout cela via le site de la commune de Jette pour tous les détails.
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0: La musique de Sakou dans la programmation de ce samedi sur BX1, c'était Ombre. Si vous voulez du Alice on the Roof, eh bien l'ombre de Alice on the Roof rôde, les amis. Ce sera juste après ce mini break sur BX1. Restez là, bon week-end.
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La musique de BX1, mais pas que, hein, vous le savez, on est là pour vous apporter du contenu, des informations concernant Bruxelles, et là, eh bien, comptez sur moi pour notamment vous divulguer encore quelques activités à ne pas manquer courant de ce samedi et ce dimanche, week-end festif, hein. Eh ouais, fête de la Fédération Wallonie-Bruxelles oblige, eh bien, il y a pas mal de choses, et puis, bah, vous le savez, nous, on est là au quotidien, hein, pour vous parler de Bruxelles, le Bruxelles qui bouge, le Bruxelles festif aussi. Et puis des coups de projecteur aussi sur des belles initiatives, entre autres choses. Tout cela notamment grâce à la matinale, hein, que vous retrouverez dès lundi en compagnie de Fanny et de Jules. C'est tous les jours en réalité, entre 7h et 9h en radio et en télévision. L'occasion pour moi de saluer mes petits collègues et néanmoins amis. 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

voilà qui est de bon augure. On commençait cette nouvelle heure musicale avec Lilac. C'était suivre l'étoile. Bien le bonjour à ceux et celles que je n'aurais peut-être pas encore eu le temps de croiser. Ben, vous venez d'arriver, ben, bienvenue. Hein, c'est BX1 en ce samedi 26 septembre. Robin Williams, que l'on s'écoute. Same

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1: Avant de retrouver le son des Ok Panda, eh oui, un groupe pop rock, hein, que l'on salue, que l'on adore et que l'on soutient ici à BX1, eh bien, eh oui, on soutient aussi cette très belle initiative dont je dois vous parler. Oui, initiative utile de surcroît, puisque la commune de Scarbec a lancé une semaine, hein, en réalité, dédiée à la prévention et au bien-être, ceci sous le nom de Scarbec en forme, en partenariat d'ailleurs avec le CHU Bruckmann et de nombreuses associations locales. Et concrètement, eh bien, il vous propose des dépistages gratuits, notamment de la tension, cholestérol, des conférences et des ateliers sur la prévention, les blessures, entre autres choses. Et puis des visites aussi d'espaces, ça c'est sympa, hein, des espaces notamment de l'hôpital Paul Brien. Bref, très belle initiative. Vous pouvez retrouver tous les détails et les dates en l'occurrence via le site de la commune de Scarbec. Et voici Ok Panda, comme annoncé sur BX1.

0: trompette de la Fédération Wallonie-Bruxelles, l'ami bruxellois, vous avez votre radio, merci d'être là, toujours de plus en plus fidèle d'ailleurs, hein, et oui, à nos différents programmes que vous pouvez retrouver quand vous le souhaitez via notre site internet d'ailleurs, hein, bx1.be. C'était Roméo Elvis, bien sûr, avec le titre Je marche. Vous restez bien là, la musique qui revient juste après ceci. Bon week-end.
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Le titre de Solace, c'était Theory sur BX1. Bon samedi. Eh oui, on est ravis, honorés d'être en votre compagnie là. Merci de nous faire une petite place. BX1, votre radio régionale. Alors, on le sait,

plein de choses à faire hein, déjà ce week-end-ci, mais plein d'activités là qui se profilent aussi pour le mois prochain, mois d'octobre. Je pense à cela parce qu'il y a notamment, bah, figurez-vous, le Cirque du Soleil qui va ouvrir sa série bruxelloise de spectacle familial. Vous le savez, hein, c'est eh bien du cirque revisité. Ils ont réinventé les arts du cirque contemporain finalement, venu du Québec, et ils vont réouvrir eh bien cette série de dates ici sur Bruxelles à partir de mercredi prochain. Voilà, ce sera donc le 30 septembre et ceci jusqu'au 4 octobre. Everlords, les voici avec More Than Friends sur BX1.

0: Et c'est sur cette musique de Saskia que j'ai envie de vous dire, mais bonne fête les amis, amis bruxellois, fête de la Fédération Wallonie-Bruxelles, hein, tout au long de ce week-end, notamment plein de choses, pas mal d'activités. Le son de Saskia que l'on s'écoutait avec Pour S'aimer. Et oui, les artistes de la Fédération qui ont leur place hein, ici au quotidien d'ailleurs, hein, sur BX1. Vous restez bien là, la musique qui revient d'ailleurs juste après ceci.
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Un certain Lost Frequencies, et oui, ni plus ni moins, l'artiste belge hein, qui est le plus streamé au monde sur Spotify. Lost Frequencies, bien sûr, sur BX1 pour bien profiter de ce week-end. D'ailleurs, et pour bien profiter de ce week-end, les amis, moi, pour tout vous dire, j'ai prévu notamment demain de passer au Rouge Cloître. Alors, on le sait, hein, le Rouge Cloître, c'est un endroit juste magique, magnifique. Mais en plus, et bien ce week-end, il y aura un petit truc en plus, petit truc médiéval, et oui, ce sont les fameuses médiévales qui se tiennent aujourd'hui, demain, et oui, c'est là-bas, première édition communale à ne pas manquer, et ça s'annonce très sympa, bah oui, pourquoi pas, activité à faire en famille, hein. En tout cas, on va peut-être s'y croiser, moi j'y serai demain avec mes enfants qui ont hâte de s'y rendre. Morgan, la musique que l'on s'écoute avec le titre Podium, c'est tout de suite sur

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1: Ah, il aime bien composer ses chansons, ses musiques chez lui, hein, tranquillement, dans l'ambiance feutrée du soir, dans sa chambre. C'était l'ami Néolis, bien sûr, sur BX1. Quant à lui, il aime bien l'ambiance du studio, parfois feutrée, c'est vrai. Hein. L'ami Pierre qui arrive pour les meilleurs moments de background, c'est d'ici quelques instants, à partir de midi. Je vous retrouverai pour ma part, eh bien, dès demain matin, 8h, bien entendu.

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puis on insulte aussi dans la fête de la musique, par exemple le rappeur. J'attends encore les excuses de France Télévisions. Le rappeur qui insulte Bruno Retailleau, quand même. Mais c'est incroyable. Mais écoutez. Écoutez ce monsieur. Enfin, on est obligé d'entendre ça. Il s'appelle Youssef Swat.

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2: Bonjour, bienvenue dans Background qui anime votre pause midi tous les jours de la semaine et qui est donc rediffusé de 18 à 19h. Dans Background, nous recevons une ou un artiste de la Fédération Wallonie-Bruxelles qui assure donc la curation musicale. En d'autres mots, l'invité pilote la programmation de l'émission. Et cette semaine, notre curatrice musicale n'est autre qu'Aurélie Muller. Aurélie est une musicienne, compositrice, multi-instrumentiste anderlectoise, connue pour ses nombreux projets sur la scène indépendante, mais aussi son univers cinématographique. Elle a été bassiste du groupe Melon Gallia, qui a joué à Montréal aux côtés d'Arcade Fire en 2003 déjà, et puis a collaboré avec River Into Lake, Blondie Brownie, Soy Un Caballo. En plus de la basse, elle officie aussi au clavier, à la clarinette et au chant principal. Cette année, projet solo pour elle. Le premier, il s'appelle Vilain Tigre, pensé comme une bande originale d'un film imaginaire. Son style sonore mélange la pop, l'électro et le folk. On va vite s'en rendre compte avec les premiers morceaux de cette playlist. Le duo Trésor avec Feu. Et puis là maintenant, le port, cet extrait du premier album de Vilain Tigre, signé Aurélie Muller.

0: Le Port, signé Vilain Tigre, et puis Trésor avec le morceau feu, puisque, je le vous disais en début d'émission, notre invitée, notre curatrice musicale de la semaine, c'est Aurélie Muller, alias Vilain Tigre, bien sûr. Bonjour Aurélie.
1: Salut Pierre, salut tout le monde.
0: Voilà, alors je te demandais, c'était super que tu puisses accepter de concocter toutes ces playlists de la semaine. Est-ce que c'est une première pour toi, cet exercice?
1: Alors, pas vraiment, parce que je suis aussi DJ. Et avec Catherine de Blondie Brownie. Et puis, on m'a demandé récemment de faire un open platine pour Radio Micheline, une radio à Nyon. Et donc, là, c'est un petit peu mon... Ça devient ma deuxième profession. Voilà. Curatrice, j'aime bien.
0: Curatrice musicale, en tout cas, tu le seras. Et on se fait un plaisir d'écouter tes playlists cette semaine dans Background. On va peut-être dire un petit mot sur tes deux premiers choix. Déjà, parler de cet album Vilain Tigre. Et tu me disais, en préparant cette émission, que tu es en pleine préparation d'un deuxième album. Mais parlons déjà de ce qui existe avec ce morceau, Le Port. Le projet, on l'explique en quelques mots?
1: Alors, j'ai écrit la bande originale d'un film imaginaire, du mien du coup, mais l'idée est de faire une bande-son d'un film qui peut appartenir à tout le monde. C'est demander aux gens de se poser pendant une petite heure, de se mettre bien, d'enlever ses chaussures, d'enlever ses chaussettes, de respirer un peu plus lentement et de partir dans son imaginaire, dans ses rêves, dans ses souvenirs, voilà. C'est la proposition de cet album et la proposition de Vilain Tigre.
0: Alors, tu connais bien le monde du cinéma, tu as fait du montage. Est-ce que tu t'es écrit un scénario dans ta tête et les morceaux après ont été créés en fonction de ce scénario, ou le scénario s'est créé petit à petit avec les morceaux?
1: Alors, le scénario se crée dans toute ma vie, un peu tout le temps. Je pense que on est beaucoup à être comme ça, à avoir plein de fantasmes, d'idées, d'idéaux dans nos têtes qui racontent des histoires, et ces histoires sont parfois, ou même souvent, plus chouettes que la réalité. Et donc la musique est venue après, parce que je pense que c'est l'histoire de notre naissance, de la suite de toute notre vie, de toute ma vie. Mais ça fait des boucles, hein. Voilà. Ça fait des boucles, je ne sais pas, dans la tête des gens. Si... Je pense qu'on a tous des boucles dans la tête. Des zines, des choses qui reviennent. Mon travail dans cette écriture d'album, ça a été surtout de brouiller les pistes, enfin en tout cas de rendre potentiellement, alors on va dire universel, c'est un peu un grand mot, mais de dépersonnifier les textes, en tout cas, pour qu'ils puissent appartenir à tout le monde. Pour que ce ne soit pas des histoires vraiment attachées à un type de personnalité, mais que ça puisse être plus général.
0: Alors, tu as participé à beaucoup de projets, tu étais intégré dans des groupes, tu as collaboré, tu as fait du featuring, etc. Il y avait un plaisir, il y avait quelque chose de particulier à ce projet solo, où tu n'es pas toute seule non plus pour le réaliser, mais quand tu as décidé de faire ça, par rapport à toutes tes autres expériences?
1: En fait, je pense

0: décidant de faire cet album solo, très vite je me suis rendu compte que c'était exactement l'inverse, que ça allait être mon projet le plus choral, parce que finalement c'est le projet dans lequel j'ai le plus collaboré avec des gens, j'ai le plus demandé des avis, des aides, j'ai eu beaucoup d'interactions avec beaucoup de gens, là où dans des groupes ou des duos, on se suffit un peu plus à nous-mêmes en général. On fonctionne en vase un peu plus clos. Et donc ici, c'est mon projet solo qui est plus un projet justement choral.
1: Très bien. Donc on a écouté Le Port, cet extrait de l'album de Vilain Tigre, et puis on a écouté Trésor avec le mot ce morceau Feu. Un petit mot sur ce choix.
0: Alors dans les deux morceaux, il y a des collaborations. Dans Le Port, on entend chanter Jérôme Bensoussan, qui est un musicien que j'ai rencontré avec Melon Gallia, qu'on écoutera plus tard dans la semaine. Melon Gallia, mon tout premier groupe quand j'étais toute jeune. Jérôme Bensoussan, il est compositeur de musique de film. Et dans le deuxième morceau, Trésor, c'est mon duo avec Daniel Offerman. Daniel Offerman, qui est bassiste de Girls in Hawaii, mais qui est aussi compositeur de musique de film. Et donc, on se retrouve ici avec des thématiques de composer justement des musiques qui vont soutenir des images, ou ici, dans mon cas, créer des images.
1: Et donc on a eu le plaisir de réécouter Trésor, et je pense que on le mettra désormais dans nos playlists futures de BX1 la radio. On va enchaîner donc avec on va rentrer dans le vif du sujet dans le vif de tes playlists avec Yokai collectif. On a reçu Clément Nourry la semaine dernière, il en fait partie, et là c'est un tout nouveau morceau, il s'appelle Federico. Et puis je te demanderai aussi de parler évidemment de Castus, c'est un autre choix de cette playlist d'aujourd'hui avec le morceau Resto Basket. On va commencer avec Yokai, les raisons de ce choix.
0: J'aime beaucoup ce morceau, je l'ai découvert là il n'y a pas longtemps, je le trouve super, j'aime beaucoup Yokai, je trouve juste qu'il manque des femmes dans ce groupe, mais bon, ça viendra avec le temps.
1: Oui, comme un peu pour tout. Et dans Castus, alors un petit mot.
0: Castus, je joue avec lui dans River into Lake, qu'on écoutera aussi bientôt, même juste après. Et Castus, super instrumentiste, il est hyper ludique, il fait des ciné-concerts pour l'instant justement aussi, donc n'hésitez pas à aller le voir et l'écouter en ciné-concert dans un futur proche. C'est quelqu'un qui est virtuose de la guitare, et il manie sa guitare un peu comme les couteaux, parce qu'il est chef.
1: Eh bien, on se rend compte déjà de l'éclectisme d'Aurélie, ça va être un plaisir toutes ces playlists. On va donc écouter Castus Resto Basket, mais avant ça, Yokai et Federico, et puis bien sûr on retrouve Aurélie Müller, notre curatrice musicale de la semaine.

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1: On écoutait Resto Basket de Castus et on va enchaîner. On parlait, tu parlais Aurélie de River Into Lake. Tu as choisi de ce projet-là le morceau Between.
2: Ouais, parce que je suis un peu auto-centrée, c'est moi qui chante. Between, c'est un morceau qui a l'air hyper limpide. C'est un morceau très très pop. Et puis après, il peut aussi susciter chez les musiciens une sorte de curiosité parce qu'il est très curieux dans sa construction plus, au sens plus strict musical du terme, point de vue temps, point de vue placement des mots, tout ça. Voilà, je le trouve assez intriguant et il fait bien voyager.
1: Un petit mot sur Boris, hein, qui a le lead dans ce projet, mais qui a aussi participé à cet album de Villain Tigre.
2: Voilà, Boris Groenberger, qui est un musicien multi-instrumentiste hyper talentueux, mais enfin comme tout le monde là jusqu'à présent. Boris, qui est batteur, mais guitariste, chanteur, compositeur, il fait aussi de la musique pour le théâtre. Il est, je le connais depuis très très longtemps et je trouve que c'est le meilleur batteur de l'univers. À savoir aussi que quand on est bassiste, je suis bassiste, il y a plein de super batteurs et batteuses avec qui ça peut coller, et aussi d'autres avec qui ça collera jamais parce qu'on n'a pas le même sens du groove, et c'est ok. Mais Boris et moi, c'est vraiment incroyable. Je pense qu'on est tous les deux très laid back, donc on aime reculer, être un petit peu en retard sur les temps. Et on a une super chouette alchimie. Et Boris est aussi le roi des roulements imparables. Il touche. Enfin bon, je vous le conseille.
1: Mmh. Tu disais bassiste, tu es multi-instrumentiste. Tu te définis vraiment comme bassiste alors que tu maîtrises d'autres instruments.
2: Ouais.
1: Hein.
2: Non, je ne les maîtrise pas tant les autres, mais je suis très touche à tout. Donc je joue aussi du saxophone, de la clarinette. Un peu de clavier, mais mon instrument principal c'est la basse et c'est mon instrument préféré. Après, c'est pour ça aussi que j'ai des groupes à côté dans lesquels c'est mon plaisir de faire uniquement de la basse, parce que c'est vraiment l'endroit où je suis le mieux. Mais dans toutes les démarches où je chante, où c'est plus compliqué de faire de la basse et de chanter, c'est le cerveau qui doit un petit peu s'ouvrir à faire faire deux choses en même temps. En fait, pour moi c'est compliqué, mais je m'estime bassiste parce que c'est vraiment l'instrument que j'ai commencé. En fait, à 17-18 ans, je suis rentrée dans un groupe qui s'appelait Poppyfield. Salut les Poppyfield. Et je suis rentrée dans ce groupe pour faire, je pensais, de la guitare électrique, dont je ne jouais pas encore très très bien à 17 ans, hein. Il faut pas

0: faut pas que je mente. Et puis j'ai fait une répète et ils m'ont mis une basse dans les mains. Et donc une semaine après, je faisais un concert au Culture Café à la VUB avec une basse et j'ai plus quitté la basse. Ça m'a vraiment plu, quoi. Mmh. Voilà, c'est vraiment mon instrument historique.
1: Alors après River into Lake et le morceau Bitune, on écoutera Diez avec le morceau Vague. Et là, on va parler d'un guitariste, pas d'un bassiste. Guitariste, c'est Diego Leider, hein, l'ex-bassiste de Brains, qui a développé plusieurs projets, dont celui-ci, Diez.
0: Ouais, Diego, c'est un super guitariste et il m'a demandé de participer à son album, de faire du vibraphone dessus. Et j'étais hyper touchée. Voilà, j'étais vraiment hyper émue qu'il me demande alors qu'on se connaît pas hyper bien. Et puis je suis allée le voir à sa sortie, enfin à sa release party au Botanique, et j'ai trouvé son concert incroyable. Justement, de nouveau, ça m'a évoqué plein d'images. J'ai eu l'impression que c'était une bande son hyper généreuse et hyper ouverte, enfin qui permet aux auditeurs et aux auditrices de partir dans leur histoire très doucement, sans coup fourré, à savoir sans gros choc, vraiment de façon très fluide. Il y avait aussi un musicien, Nicolas Yates, qui l'accompagnait, qui faisait aussi de la clarinette. Et je trouve qu'il fait vraiment voyager, que cet album mérite d'entrer dans les salons de beaucoup de monde.
1: Voilà, en tout cas, il est entré dans ta playlist, on va pouvoir l'écouter. Donc Diez avec le morceau Vague, et puis avant cela, on écoute tout de suite River into Lake et le morceau Between.

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1: C'était Chaton Laveur avec Contre la Montre. On vous engage d'ailleurs à écouter l'album de Chaton Laveur. Il est vraiment de qualité. Et puis d'aller les voir en concert.
2: Ouais.
1: Il se passe toujours quelque chose, un concert de Chaton Laveur. On va enchaîner avec tes autres titres. Tu en parlais de Desselou, Tangerine, encore une musicienne qui petit à petit... Bah, déjà

0: Ça impose une personnalité, des qualités de musicienne et on s'arrache quasi maintenant, tu parlais, hein. Elle sera dans Coup dur, elle accompagne d'autres musiciens. Décelou, voilà, est-ce que tu retrouves cette énergie, cette envie de faire de la musique que toi tu avais dès le début aussi?
1: Ce que j'adore chez Desselou, c'est un côté à la fois hyper frais, hyper léger, et en même temps une pointe de piqué où il faut, quoi. Je trouve qu'elle a vraiment un univers qui est à la fois très personnel et à la fois hyper fédérateur. Beaucoup de gens peuvent chantonner ces morceaux. C'est facile d'accès, quoi. Moi, je trouve ça vraiment super beau. J'adore sa voix. J'aime bien Diane. Je la connais pas très bien, mais je la trouve très chouette. Donc ça joue aussi, hein, évidemment, parce qu'on voit que c'est quelqu'un de sympathique. Et Diane joue aussi avec. Donc elle va rentrer dans Coup dur et c'est trop cool. Et puis elle joue du clavier et elle chante avec Aurel qu'on va écouter après. Et alors Aurel qui sort son album là maintenant, qui remplit sa release party du Bota, donc ça c'est trop bien. Et j'ai un groupe de musique pour enfants avec Aurelio Materne. Donc un groupe qui s'appelle le Rikiki Club, on a un album qui va sortir la fin de l'année. Et donc ici, à la fois Diane et Aurel sont dans les mêmes sphères de pop légère, douce, très bien, où tout est à sa place et il n'y a pas... Y a, y a, tout, on sent que tout est pensé, tout est précis et ça...

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1: Bonsoir, Pierre Baudeau, micro, welcome dans BPM sur BX1, la radio. Ce sera donc BPM tous les samedis de 17h à 18h. Après le spécial rap, tout le rap et la playlist de mon collègue Vince la semaine dernière, je vous propose cette fois de faire un focus sur une des sorties de la semaine. C'est le volume 3 de Massacré Belge qui rassemble le meilleur de la scène alternative francophone. Le premier volet remonte à 2005 et les initiateurs Étienne Di, Gourou et Ben, deux passionnés, viennent donc de remettre le couvert. Deux CD, 22 groupes, on vous en propose une sélection en commençant par La Jungle et Cowboy Ride, et puis Disco Chiesa qui sont aussi sur le label Hyper Jungle et leur morceau Que Febre. Mais on commence par Luca, Lucie Le Fauconnier, qui a balancé en 2005 ce Patafam du meilleur cru. BPM en mode Massacré Belge, c'est parti.

0: Vous écoutez BPM, vous êtes sur BX1 la radio en plein spécial Massacre Belge, le volume 3 de cette compilation de musique alternative Fédération Wallonie-Bruxelles est désormais dispo. On écoutait les impros psychédéliques d'Apex 10 et Brainwasher. Une courte pause et puis on se retrouve pour la suite de ce BPM.
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Vous êtes toujours dans BPM ce samedi en mode massacré belge. C'est le titre de la compile, troisième volume. Il vient de sortir. On en écoute une sélection comme par exemple Jack Taylor avec Grim Reaper et puis Spout Big Space, un jeune groupe bruxellois à l'instant avec le morceau Clo-Clo. Les deux groupes étaient d'ailleurs à l'affiche il y a une semaine au Wicklow Bar du Botta pour célébrer la sortie de ce double CD. Poursuivre dans la playlist. Liste Mur 2M2U2R, extrait de leur album

entendre Swallow, et puis il y aura un autre groupe qu'on trouve sur cette compilation Massacré Belge, c'est Sect featuring Gilles Mortio pour le son Longa D. Mais tout de suite, voici Warm Exit, auteur d'un des meilleurs albums de rock belge en 2025, Ultra Violence. Sur ce Massacré Belge, ils ont sélectionné le morceau Damages Become a Necessity.

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On écoutait Josie and the Pony avec Poenis 200. Vous l'avez compris, une sélection très alternative ce samedi, mais c'est aussi une part importante et sans doute peu connue de notre scène musicale FWB. Elle en vaut la peine. Pour suivre, on écoutera Six X Hands avec Foiler, de Kay, les Liégeois, avec un de leurs derniers morceaux sortis repris sur cette compilation massacrée belge The End of All the Night Things, et puis Baby Fire, les Bruxelloises, avec The Red Robe. Mais tout de suite, voici Vague, avec deux A et pas de E à la fin, Vague, et leur titre Empty Life. N'hésitez pas à vous procurer cette compilation massacrée belge qui vaut le détour. À la semaine prochaine, et dans quelques instants, je vous proposerai les meilleurs moments de ma semaine background.

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1: Bonjour, bienvenue dans Background qui anime votre pause midi tous les jours de la semaine et qui est donc rediffusé de

18 à 19h dans Background, nous recevons une ou un artiste de la Fédération Wallonie-Bruxelles qui assure donc la curation musicale. En d'autres mots, l'invité pilote la programmation de l'émission. Et cette semaine, notre curatrice musicale n'est autre qu'Aurélie Muller. Aurélie est une musicienne, compositrice, multi-instrumentiste anderlectoise, connue pour ses nombreux projets sur la scène indépendante, mais aussi son univers cinématographique. Elle a été bassiste du groupe Melon Gallia, qui a joué à Montréal aux côtés d'Arcade Fire en 2003 déjà, et puis a collaboré avec River Into Lake, Blondie Brownie, Soy Un Caballo. En plus de la basse, elle officie aussi au clavier, à la clarinette et au chant principal. Cette année, projet solo pour elle. Le premier, il s'appelle Vilain Tigre, pensé comme une bande originale d'un film imaginaire. Son style sonore mélange la pop et l'électro et le folk, on va vite s'en rendre compte avec les premiers morceaux de cette playlist, le duo Trésor avec Feu, et puis là maintenant, le port, cet extrait du premier album de Vilain Tigre signé Aurélie Muller.

0: suite, Le Port signé Vilain Tigre et puis Trésor avec le morceau Feu, puisque je le vous disais en début d'émission, notre invitée, notre curatrice musicale de la semaine, c'est Aurélie Muller, alias Vilain Tigre, bien sûr. Bonjour Aurélie.
1: Salut Pierre, salut tout le monde.
0: Voilà, alors je te demandais, c'était super que tu puisses accepter de concocter toutes ces playlists de la semaine. Est-ce que c'est une première pour toi, cet exercice?
1: Alors, pas vraiment, parce que je suis aussi DJ et avec Catherine de Blondie Brony. Et puis, on m'a demandé récemment de faire un open platine pour Radio Micheline, une radio à Nyon. Et donc là, c'est un petit peu mon... Ça devient ma deuxième profession. Voilà. Curatrice, j'aime bien.
0: Curatrice musicale, en tout cas, tu le seras. Et on se fait un plaisir d'écouter tes playlists cette semaine dans Background. On va peut-être dire un petit mot sur tes deux premiers choix. Déjà, parler de cet album Vilain Tigre. Et tu me disais en préparant cette émission que tu es en pleine préparation d'un deuxième album. Mais parlons déjà de ce qui existe avec ce morceau, Le Port. Le projet, on l'explique en quelques mots.
1: Alors j'ai écrit la bande originale d'un film imaginaire, du mien du coup, mais l'idée est de faire une bande-son d'un film qui peut appartenir à tout le monde. C'est demander aux gens de se poser pendant une petite heure, de se mettre bien, d'enlever ses chaussures, d'enlever ses chaussettes, de respirer un peu plus lentement et de partir dans son imaginaire, dans ses rêves, dans ses souvenirs, voilà. C'est la proposition de cet album et la proposition de Vilain Tigre.
0: Alors, tu connais bien le monde du cinéma, tu as fait du montage. Est-ce que tu t'es écrit un scénario dans ta tête et les morceaux après ont été créés en fonction de ce scénario ou le scénario s'est créé petit à petit avec les morceaux?
1: Alors, le scénario...

0: Scénario secret dans toute ma vie, un peu tout le temps. Je pense que, et je pense que on est beaucoup à être comme ça, à avoir plein de fantasmes, d'idées, d'idéaux dans nos têtes qui racontent des histoires. Et ces histoires sont parfois, ou même souvent, plus chouettes que la réalité. Et donc la musique est venue après, parce que je pense que c'est l'histoire de notre naissance, de la suite de toute notre vie, de toute ma vie. Mais ça fait des boucles, hein. Voilà, ça fait des boucles. Je sais
1: Alors,
0: pas dans la tête des gens si. Je pense qu'on a tous des boucles dans la tête,
1: très
0: des
1: certainement.
0: zines, des choses qui reviennent. Mon travail dans cette écriture d'album, ça a été surtout de brouiller les pistes. Enfin, en tout cas, de rendre potentiellement, alors on va dire universel, c'est un peu un grand mot, mais de dépersonnifier les textes, en tout cas, pour qu'ils puissent appartenir à tout le monde, pour que ce ne soit pas des histoires vraiment attachées à un type de personnalité, mais que ça puisse être plus général.
1: Alors, tu as participé à beaucoup de projets, tu étais intégré dans des groupes, tu as collaboré, tu as fait du featuring, etc. Il y avait un plaisir, il y avait quelque chose de particulier à ce projet solo, où tu n'es pas toute seule non plus pour le réaliser, mais quand tu as décidé de faire ça, par rapport à toutes tes autres expériences?
0: En fait, je pense que en décidant de faire cet album solo, très vite, je me suis rendu compte que c'était exactement l'inverse, que ça allait être mon projet le plus choral, parce que finalement, c'est le projet dans lequel j'ai le plus collaboré avec des gens, j'ai le plus demandé des avis, des aides, des j'ai eu beaucoup d'interactions avec beaucoup de gens, là où dans des groupes ou des duos, on se suffit un peu plus à nous-mêmes en général. On fonctionne en vase un peu plus clos. Et donc ici, c'est mon projet solo qui est plus un projet justement choral.
1: Très bien. Donc on a écouté Le Port, cet extrait de l'album de Vilain Tigre, et puis on a écouté Trésor avec le mot avec le ce morceau Feu. Un petit mot sur ce choix.
0: Alors, dans les deux morceaux, il y a des collaborations. Dans Le Port, on entend chanter Jérôme Bensoussan, qui est un musicien que j'ai rencontré avec Melongalia, qu'on écoutera plus tard dans la semaine. Melongalia, mon premier, tout premier groupe quand j'étais toute jeune. Jérôme Bensoussan, il est compositeur de musique de film. Et dans le deuxième morceau, Trésor, c'est mon duo avec Daniel Offerman. Daniel Offerman, qui est bassiste de Girls in Hawaii, mais qui est aussi compositeur de musique de film. Et donc, on se retrouve ici avec des thématiques de composer justement des musiques qui vont soutenir des images, ou ici, dans mon cas, créer des images.
1: Et donc on a eu le plaisir de réécouter Trésor, et je pense que on le mettra désormais dans nos playlists futures de BX1 la radio. On va enchaîner donc avec on va rentrer dans le vif du sujet dans le vif de tes playlists avec Yokai collectif. On a reçu Clément Nourry la semaine dernière, il en fait partie, et là c'est un tout nouveau morceau, il s'appelle Federico. Et puis je te demanderai aussi de parler évidemment de Castus, c'est un autre choix de cette playlist d'aujourd'hui avec le morceau Resto Basket. On va commencer avec Yokai, les raisons de ce choix.
0: J'aime beaucoup ce morceau. Je l'ai découvert, voilà, là, il n'y a pas longtemps. Je le trouve super. J'aime beaucoup Yokai. Je trouve juste qu'il manque des femmes dans ce groupe, mais bon, ça viendra avec le temps.
1: Oui, comme un peu pour tout.
0: Comme,
1: Donc,
0: voilà.
1: et dans Castus, alors, un
0: Alors,
1: petit mot.
0: Castus, je joue avec lui dans River into Lake, qu'on écoutera aussi bientôt, même juste après. Et Castus, super instrumentiste, il est hyper ludique, il fait des ciné-concerts pour l'instant justement aussi, donc n'hésitez pas à aller le voir et l'écouter en ciné-concert dans un futur proche. C'est quelqu'un qui est virtuose de la guitare, et il manie sa guitare un peu comme les couteaux, parce qu'il est chef.
1: Eh bien, on se rend compte déjà de l'éclectisme d'Aurélie, ça va être un plaisir toutes ces playlists. On va donc écouter Castus Resto Basket, mais avant ça, Yokai et Federico, et puis bien sûr, on retrouve Aurélie Müller, notre curatrice musicale de la semaine.

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1: On écoutait Resto Basket de Castus et on va enchaîner. On parlait, tu parlais Aurélie de River Into Lake. Tu as choisi de ce projet-là le morceau Between.
2: Ouais, parce que je suis un peu auto-centrée, c'est moi qui chante. Between, c'est un morceau qui a l'air hyper limpide. C'est un morceau très très pop. Et puis après, il peut aussi susciter chez les musiciens une sorte de curiosité parce qu'il est très curieux dans sa construction plus au sens plus strict musical du terme, point de vue temps, point de vue placement des mots, tout ça. Voilà, je le trouve assez intrigant et il fait bien voyager.
1: Un petit mot sur Boris, hein, qui a le lead dans ce projet, mais qui a aussi participé à cet album de Villainty.
2: Voilà, Boris Groenberger, qui est un musicien multi-instrumentiste hyper talentueux, mais enfin comme tout le monde là jusqu'à présent. Boris, qui est batteur, mais guitariste, chanteur, compositeur, il fait aussi de la musique pour le théâtre. Il est, je le connais depuis très très longtemps et je trouve que c'est le meilleur batteur de l'univers. À savoir aussi que quand on est bassiste, je suis bassiste, il y a plein de super batteurs et batteuses avec qui ça peut coller, et aussi d'autres avec qui ça collera jamais parce qu'on n'a pas le même sens du groove, et c'est ok. Mais Boris et moi, c'est vraiment incroyable.

0: Je pense qu'on est tous les deux très laid back, donc on aime reculer, être un petit peu en retard sur les temps. Et on a une super chouette alchimie. Et Boris est aussi le roi des roulements imparables. Il touche, enfin bon, je vous le conseille.
1: Tu disais bassiste, tu es multi-instrumentiste, tu te définis vraiment comme bassiste alors que tu maîtrises d'autres
0: Ouais,
1: instruments.
0: non, je ne les maîtrise pas tant les autres, mais je suis très touche à tout. Donc je joue aussi du saxophone, de la clarinette, un peu de clavier. Mais mon instrument principal, c'est la basse et c'est mon instrument préféré. Après, c'est pour ça aussi que j'ai des groupes à côté dans lesquels c'est mon plaisir de faire uniquement de la basse, parce que c'est vraiment l'endroit où je suis le mieux. Mais dans toutes les démarches où je chante, où c'est plus compliqué de faire de la basse et de chanter. C'est le cerveau qui doit un petit peu s'ouvrir à faire en fait, faire deux choses en même temps. En fait, pour moi, c'est compliqué. Mais je m'estime bassiste parce que c'est vraiment l'instrument que j'ai commencé, en fait. À 17-18 ans, je suis rentrée dans un groupe qui s'appelait Poppyfield. Salut les Poppyfield. Et je suis rentrée dans ce groupe pour faire, je pensais, de la guitare électrique, dont je ne jouais pas encore très très bien à 17 ans. Hein. Faut pas que je monte. Et puis j'ai fait une répète et ils m'ont mis une basse dans les mains. Et donc une semaine après, je faisais un concert au Culture Café, à la VUB, avec une basse. Et j'ai plus quitté la basse, ça m'a vraiment plu, quoi. Voilà, c'est vraiment mon instrument historique.
1: Alors après River into Lake et le morceau Between, on écoutera Diez avec le morceau Vague. Et là, on va parler d'un guitariste, pas d'un bassiste. Guitariste, c'est Diego Leider, hein, l'ex-bassiste de Brains, qui a développé plusieurs projets, dont celui-ci, Diez.
0: Ouais, Diego, c'est un super guitariste et il m'a demandé de participer à son album, de faire du vibraphone dessus. Et j'étais hyper touchée. Voilà, j'étais vraiment hyper émue qu'il me demande alors qu'on ne se connaît pas hyper bien. Et puis je suis allée le voir à sa sortie, enfin à sa release party au Botanique et j'ai trouvé son concert incroyable justement. De nouveau, ça m'a évoqué plein d'images. J'ai eu l'impression que c'était une bande son hyper généreuse et hyper ouverte, enfin qui permet aux auditeurs, aux auditrices de partir dans leur histoire très doucement, sans coup fourré, à savoir sans gros choc, vraiment de façon très fluide. Il y avait aussi un musicien, Nicolas Yates, qui l'accompagnait. Qui faisait aussi de la clarinette. Je trouve qu'il fait vraiment voyager, que cet album mérite d'entrer dans les salons de beaucoup de monde.
1: Ben, en tout cas, il est entré dans ta playlist, on va pouvoir l'écouter. Donc Diez avec le morceau Vague, et puis avant cela, on écoute tout de suite River into Lake et le morceau Between.

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1: C'était Chaton Laveur avec Contre la Montre. On vous engage d'ailleurs à écouter l'album de Chaton Laveur. Il est vraiment de qualité. Et puis d'aller les voir en concert. Ouais. Il se passe toujours quelque chose, un concert de Chaton Laveur. On va enchaîner avec tes autres titres. Tu en parlais de Desselou Tangerine. Encore une musicienne qui petit à petit déjà impose une personnalité, a des qualités de musicienne et on s'arrache quasi maintenant, tu parlais, hein. Elle sera dans Coup Dur, elle accompagne d'autres musiciens. Desselou, voilà, est-ce que tu retrouves cette énergie, cette envie de faire de la musique que toi tu avais dès le début aussi?
2: Ce que j'adore chez Desselou, c'est un côté à la fois hyper frais, hyper léger et en même temps une pointe de piqué où il faut, quoi. Je trouve que elle a vraiment un univers qui est à la fois très personnel et à la fois hyper fédérateur. On peut beaucoup de gens peuvent chantonner ses morceaux. C'est très c'est facile d'accès, quoi. Moi, je trouve ça vraiment super beau. J'adore sa voix. J'aime bien Diane. Je la connais pas très bien, mais je la trouve très chouette. Donc, ça joue aussi, hein, évidemment, parce qu'on voit que c'est quelqu'un de sympathique. Et Diane joue aussi avec... donc, elle va rentrer dans Coup Dur. Et c'est trop cool. Et puis, elle joue du clavier et elle chante avec Aurel, qu'on va écouter après. Et alors, Aurel, qui sort son album là... maintenant, qui remplit sa release partie du Bota, donc ça c'est trop bien. Et j'ai un groupe de musique pour enfants avec Aurelio Materne, donc un groupe qui s'appelle le Rikiki Club. On a un album qui va sortir la fin de l'année, et donc ici à la fois Diane et Aurel sont dans les mêmes sphères de pop légère, douce, très bien, où tout est à sa place et il n'y a pas...

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Et puis on insulte aussi dans la fête de la musique, par exemple le rappeur. J'attends encore les excuses de France Télévisions. Le rappeur qui insulte Bruno Retailleau, quoi. Mais c'est incroyable. Mais écoutez. Écoutez ce monsieur. Enfin, on est obligé d'entendre ça. Il s'appelle Youssef

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